0: OK, ben là, on va vraiment tomber dans quelque chose qui m'intéresse énormément. Le mouvement a réussi à t'aider. Tu as réussi à trouver de l'espace dans ton cœur pour laisser le mouvement entrer dedans. Comment ça s'est passé? Qu'est-ce qui est arrivé?
1: Oui, le mouvement, en fait, il m'a un premier temps donné l'espoir, aussi petit soit-il, quand j'ai commencé dans les salles. J'avais tellement tout perdu, je croyais tellement plus en rien, que ça a créé une petite brèche. Je vais m'accrocher à ça, puis on verra. Et finalement, de fil en aiguille, ça a fait son chemin. Je sais pas si c'est le fait d'entendre toujours les mêmes choses, de vivre les mêmes, tu sais, les mêmes personnes viennent te voir pour te serrer la main. On entend les mêmes lectures tout le temps. Je sais pas si le fait de reprogrammer mon cerveau à quelque chose de plus sain, de plus, comme si on faisait un reset dans ma tête. Moi, c'est vraiment comme ça que je l'ai vécu, je pense. C'est comme si je m'étais accrochée à ça, comme justement pour faire ça, un reset complet. De croyances, de méthodes, de modes de vie, de appelons ça comme on veut, je devais resetter tout ce qui n'avait pas fonctionné pour moi en quelque chose qui fonctionne. Et comme on m'avait déjà parlé du mouvement dans le passé, puis qu'on m'avait dit un jour, ça pourra te sauver, je me suis accrochée à cette dernière espoir-là et j'aurais vraiment bien fait.
0: Parce que ça va t'avoir sauvé la vie.
1: Ça va m'avoir sauvé la vie. Dans un premier temps, naturellement, j'ai dû faire autre chose de plus, vu ma situation. Mais dans un premier temps, ça m'aura sorti de la grosse déchéance. Ça m'aura sorti au moins de la consommation excessive. Ça aura fait, comme on entend parfois, une réduction des méfaits, un arrêt d'agir, là, tu sais. Mm-hmm. J'aurais, au moins avec les meetings, avec le mouvement, j'aurais réussi à sortir de ma consommation excessive qui m'amenait toujours dans les hôpitaux pour finir par être dans des salles avec des gens à jeun, abstinents, qui sont là pour lire et montrer la voie au nouveau. Je m'aurais accroché à ça, puis effectivement, ça m'aura sauvé la vie.
0: Réapprendre à faire confiance?
1: Réapprendre à faire confiance, oui. Mais aussi, je pense que ça partait de moi, tu sais. J'avais même plus confiance en... Tu sais, moi, là, il n'y avait plus rien qui me tentait, plus rien. J'arrivais même plus à savoir je veux quoi, je suis qui, je fais quoi. J'ai tellement fini dans une consommation grave, voire 24/7 excessivement, mm-hmm. au point que j'aurais pu mourir à n'importe quel moment, que même moi, je savais plus. Je fais quoi? Comment j'agis? Comment je dois parler? Je savais même plus. Là, j'étais complètement perdue. Puis ça m'aura ouvert les yeux sur la base. Tu sais, au moins la base.
0: Ouais.
1: Commencer à sourire. Tu sais, juste sourire. Hey, sourire. Ça faisait longtemps que j'avais pas fait ça, là, tu sais. Entendre quelqu'un rire, ça, je me souviens à quel point dans les salles, ça m'avait fait du bien. Ça, juste d'entendre les gens rire. T'sais, j'étais tellement dans une noirceur 24/7 tout le temps que juste ça m'aura donné de l'espoir. Fait que je me suis accrochée à tout ça. Les poignées de main, qui au début je voulais rien savoir, que j'ai fini par faire. Les bonjours que j'ai fini par répondre. Les sourires que j'ai fini par regarder puis à aimer entendre. T'sais, puis ça a fait son chemin tranquillement. Ensuite de ça, j'ai commencé à écouter ce que j'entendais. T'sais, à ouvrir mes oreilles. Mm-hmm, là, t'sais, mm-hmm. Les lectures, c'est quoi? T'sais, ça m'a pris du temps. Au début, j'entendais quelques phrases, je retenais certains mots, des choses qui m'accrochaient au moment où je les entendais possiblement, parce qu'à ce moment-là, c'est ça que j'avais besoin d'entendre. Et j'entendais seulement ce qui était important pour moi. T'sais, quand je pense aux 12 étapes, t'sais, admettre qu'on est impuissant, et ça, je me souviens d'avoir entendu ça. Je me souviens d'avoir entendu aussi « Nous sommes venus à croire ». T'sais, moi, croire, je croyais plus en rien. Et t'sais, mais toute la phrase en soi... Je l'entendais pas. J'entendais les mots-clés mm-hmm. qui, moi, feraient en sorte que j'accrocherais, qui feraient en sorte que je voudrais rester. Puis je me suis accrochée à ces petits mots-là qui, tranquillement, pas vite, sont devenus des phrases, qui, tranquillement, pas vite, sont devenus des textes et qui sont devenus mon mode de vie à moi.
0: Mm. Puis au travers de tout ça, on parle de foi, apprendre à croire.
1: Croire, oui.
0: As-tu trouver une base de spiritualité, un quelque chose de plus grand que toi à l'intérieur de cette démarche-là?
1: Oui, ça m'a repris 6 mois dans les mouvements avant. Au début, en fait, ma puissance supérieure, comme on entend, là, quelque chose de plus fort, de plus grand que nous, au début, je savais tellement pas. Quand j'entendais le mot Dieu, je me disais, bon, j'y arriverai pas. T'sais. Moi, ça me fermait des portes. Mais les gens me disaient, prends autre chose, choisis autre chose. Mais je croyais tellement en rien que je savais pas. J'ai commencé par le nous. Moi, ça a vraiment été ça, la force du nous. Mm-hmm. Je me suis dit, ben.
0: Le groupe.
1: Le groupe. T'sais, moi, je vais m'accrocher au groupe parce que c'est eux que je viens voir. T'sais, c'est avec eux que je m'assois ici puis que j'essaie. T'sais? parce que c'est un mouvement d'essai, hein, on le dit. Fait que c'est avec eux que je m'assois puis j'essaie. Fait que je vais m'accrocher à eux, donc je m'accrochais au nous. J'ai commencé par ça. Puis ça aura fait son chemin, ça, la puissance supérieure, ma puissance supérieure à moi. Parce que ça a commencé par la force du nous. Ensuite, c'est devenu la nature et l'amour, je m'en rappelle. Ça, ça n'a pas duré longtemps, par exemple. On dirait que je voulais quelque chose de plus spirituel que concret.
0: Ouais.
1: Tu sais, quand j'ai passé de la force du nous à, il me semble, ça devrait être plus fort, tu sais, plus gros, plus grand encore, tu sais. Fait que là, c'est tombé avec la nature puis l'amour, mais jusqu'à ce que ça devienne finalement mon père là, qui est décédé. Et simplement parce que dans le mouvement, de fil en aiguille, j'ai commencé à reprendre ma vie quotidienne, ma santé physique. J'ai commencé l'exercice, tout ça. J'ai commencé à courir. Moi, ça, c'est important pour moi que j'en parle parce que c'est là que la transformation a commencé à se faire en faisant du mouvement sans arrêt et en reprenant une forme physique qui était pour moi le sport, la course. Chaque matin, je me disais, j'y arriverai pas, je suis trop fatiguée, je suis trop faible. Mais je prenais mon père que j'ai toujours dans mon cou, là, dans une petite urne portative en forme de guitare. Je l'ai toujours dans mon cou. Puis je disais toujours, on s'en va courir, pas aide-moi. T'sais. Sans m'en rendre compte, j'y parlais tous les matins comme ça et j'y arrivais. Ça faisait en sorte que j'allais courir puis je réussissais à le faire. Je me couchais le soir, j'étais fière. J'ai fait ça plusieurs mois. Mais à ce moment-là, c'était encore la force du nous, ma puissance supérieure. C'était encore, tu sais, autre chose. Jusqu'à ce que je finisse par courir un demi-marathon après 4 mois seulement de course et d'entraînement. Alors que je sortais des soins intensifs, là, faut pas oublier, je sortais des soins intensifs, j'avais commencé le mouvement, commencé à courir. 4 mois plus tard, je cours un demi-marathon. Plusieurs m'ont dit, comment t'as fait? Comment t'as fait ce qui est impossible? En plus, t'es debout, tu l'as fait jusqu'au bout. Ben, je pense que c'est mon père. Tu sais, parce que j'ai réalisé que j'y parlais tous les matins. Puis effectivement, je me disais, moi-même, comment j'ai fait? Puis tu sais, là, aujourd'hui, courir chaque matin comme je le faisais à ce moment-là, je trouve ça difficile. T'sais? Aujourd'hui, même après ça. Mais pourquoi? Comment j'ai fait? Ben, c'est ça. Je pense que mon père m'accompagnait là-dedans. Fait que c'est devenu ma puissance supérieure. Et le pourquoi? Ben, c'est que ça a tellement été quelque chose d'impressionnant que j'ai réussi à faire. Je me suis dit, j'ai pas réussi ça tout seul. C'est sûr qu'il est là. Fait que j'y crois maintenant plus que tout. L'important, je pense, c'est ça. C'est de trouver quelque chose qui, personnellement, on va croire fermement plus que tout, puis ça va être inébranlable comme croyance. Pour moi, la force du nous, elle m'aura aidé au tout début à comprendre ce que c'est qu'une puissance supérieure, puis qu'est-ce que je dois trouver.
0: À faire confiance.
1: À faire confiance en quelque chose de plus grand, aveuglément, tu sais, confier.
0: Mm-hmm.
1: Confier ce qu'on est impuissant ou incapable de faire à cette puissance-là, pour moi, ça a été facile par la suite là, de dire que mon père, ben c'est clair que c'est ça. J'y crois tellement fermement. Puis c'est ça qui est important. Peu importe pour qui c'est ce que c'est, l'important, c'est vraiment, je crois, d'y croire fermement plus que tout.
0: Puis d'y croire, puis d'être aussi, d'avoir une honnêteté à toute épreuve.
1: Oui.
0: D'être rigoureusement honnête avec soi-même.
1: Soi-même, ben oui, puis avec cette puissance-là. Parce que moi, quand je lui confie des choses, que ce soit dans ma tête, en y parlant le matin, ou même quand je vis quelque chose durant la journée, j'ai pas de filtre, là. J'y parle, tu sais. Fait que ça me permet aussi d'être honnête, tu sais, en lui. Parce que ça, je pense que c'est quelque chose qu'on doit. Pour ma part, en tout cas, je l'ai travaillé. C'est pas arrivé tout seul comme ça, là. Confier. Lui parler chaque jour, confier ma volonté, ma vie. C'est ce qu'on dit aussi dans les lectures. Moi, ça a repris du temps avant que je sois capable de le faire. il a fallu que je le pratique chaque jour. Au début, je confiais un peu tout et rien, là, tu sais, pour essayer de comprendre comment ça marche. Mais ça m'intéressait tellement, tu sais, je voulais tellement m'en sortir que j'étais prête à tout faire, tout essayer. Puis quand on me disait c'est un mouvement d'essai, ben moi, je vais tout essayer, là. Fait que ça marche ou pas, je vais l'essayer pareil. Mais dans mon cas, je suis vraiment contente parce que tout fonctionne. Mais tout n'a pas fonctionné tout de suite. Il aura fallu que je mette du temps et de l'effort. C'est comme confier. Je faisais ça tous les matins. Puis c'était correct. Jusqu'à ce que je commence à confier des choses un peu plus difficiles pour moi dans ma journée. Tu sais que ouais. Ça, j'y arrive pas. Je sais pas comment faire.
0: Aide-moi.
1: Ah, je vais confier ça. J'ai commencé à avoir la bonne idée. Hey, ça, je pourrais confier ça. Et j'ai commencé à confier des choses qui me tenaient plus à cœur ou qui étaient plus difficiles pour moi. Et ça a commencé à me faire du bien tranquillement, pas vite. Et là, c'est devenu, dans mon quotidien, quelque chose de très spontané. C'est rendu que je le fais sans même m'en rendre compte.
0: Oui, parce que la vie sans alcool, ça ne veut pas dire que c'est rempli de licornes.
1: Ah non, non, non, non, non, non, non, non. C'est très difficile. C'est très difficile, mais ça devient tranquillement, pour moi en tout cas, plus facile. Beaucoup plus facile.
0: Il y a beaucoup de choses qui sont arrivées dans ta vie de très positif. Puis il y a un beau texte. Dans le mouvement que je sais que tu aimes beaucoup.
1: Oui.
0: Alors, je vais te demander de le lire.
1: Pour moi, ce sont les promesses. Ça vient là, justement du gros livre des Alcooliques anonymes. Donc, je vais vous lire ça. Pour moi, ce texte-là signifie vraiment... ça me permet de ne pas oublier d'où je viens, tout ce que j'ai perdu et tout ce que j'ai retrouvé grâce au mouvement, puis à quoi je m'accroche. Donc, ça va comme suit. Si nous sommes sérieux et appliqués dans les efforts que demande cette phase de notre évolution, nous serons étonnés des résultats, même après n'avoir parcouru que la moitié du chemin. Nous connaîtrons une nouvelle liberté et un nouveau bonheur. Nous ne regretterons pas plus le passé que nous ne voudrons l'oublier. Nous comprendrons le sens du mot « sérénité » et nous connaîtrons la paix. Si profonde qu'a été notre déchéance, nous verrons comment notre expérience peut profiter aux autres. Nous perdrons le sentiment d'être inutiles et cesserons de nous apitoyer sur notre sort. Mettant nos propres intérêts de côté, nous nous intéresserons davantage à nos semblables. Nous ne serons plus tournés exclusivement vers nous-mêmes. Désormais, nous envisagerons la vie d'une façon différente. La crainte des gens et de l'insécurité financière disparaîtra. Notre intuition nous dictera notre conduite dans des situations qui auparavant nous déroutaient. Soudain, nous constaterons que Dieu fait pour nous ce que nous ne pouvions pas faire pour nous-mêmes. Et ça, pour moi, ça me parle tellement, tellement. On dirait que chaque phrase me rejoint. J'ai l'impression d'avoir vécu chacune d'elles dans le négatif pour remonter dans le positif.
0: Ouais.
1: C'est comme si chaque phrase, je me dis, ben oui, ça, je suis partie de là, puis j'ai découvert ça, ou ça, j'avais ça, puis j'ai réussi à retrouver ça. Ça, on dirait que j'arrive à me reconnaître dans tout ce texte-là.
0: Tu sais, je me souviens, il y a quelques semaines, tu étais arrivée dans un meeting avec ta fille.
1: Oui, exact.
0: C'était tellement un beau moment.
1: Exact.
0: Ça devait être pour toi absolument incroyable de te retrouver dans une salle de meeting avec ta fille.
1: Dans ma déchéance, je vais toujours me rappeler... J'étais même rendue à un point où je me disais, je la reverrai jamais. Tellement j'étais rendue loin, là, tu sais, puis je me disais, de toute façon, je serai plus jamais la mère que j'étais. Fait que je veux dire, à quoi bon? Tu sais, je me suis tellement rendue loin dans cette déchéance-là que j'y croyais plus. Et en étant dans le mouvement, avec ce nouveau mode de vie-là, en appliquant ce qu'on me disait de faire, en écoutant les suggestions, les lectures, en étant vraiment... comme ils disent là, dans le texte, en étant sérieux et appliqué vraiment dans le mouvement, l'accès à ma fille est devenu possible et maintenant je l'ai avec moi.
0: Mm.
1: Et la première chose que j'ai fait quand je l'ai eu avec moi, mais je l'ai amenée d'une salle de meeting.
0: Ah non, c'était
1: pour moi,
0: de
1: c'était
0: toute beauté,
1: significatif
0: ça.
1: Parce que j'y serais jamais arrivée sans ça. T'sais, sans le mouvement, j'aurais jamais récupéré ma fille. Je me souviens, au début, je faisais signer une fameuse feuille là, qu'on monte au juge pour les meetings, présence au meeting. J'ai toujours me souvenir de l'intervenante de la cour supérieure qui avait dit « Ah, j'en ai pas besoin de ta feuille. » Pas qu'elle me croyait pas, mais c'était ça valait rien pour elle. T'sais. Alors que pour moi, ça valait tout. Ça valait tout le chemin que j'avais fait. Ça valait chaque présence, chaque soir à jeun que j'avais... pris, que j'avais donc bien forcé pour réussir à faire, que j'étais fière de cette feuille-là, tu sais. de ce parcours-là.
0: Qui était, fiche de route.
1: Ma fiche de route, c'est ça, de mon rétablissement, de mon abstinence. Puis elle a balayé ça du revers de la main. Puis aujourd'hui, je me dis, sais-tu quoi, j'ai ma fille. Puis c'est mon abstinence et quand même cette feuille de route-là qui aura été balayée de la main, qui m'aura sauvée, moi. Puis c'est ça qui est important.
0: Puis tu sais, c'était l'opinion d'une personne.
1: D'une personne, c'est
0: ça. En bout de ligne.
1: En bout de ligne. Si j'avais écouté cette opinion-là, tu sais, si je m'étais dit, hein, elle balaye ça du revers de la main, pour elle, ça vaut rien en cours. Bon, mais je fais ça pour rien, j'aurais lâché ou tu sais, j'aurais...
0: Ben oui.
1: Non, je me suis accroché. Et j'ai récupéré ma fille, tu sais, sans cette personne-là. j'ai réussi à la récupérer parce que j'ai persisté. J'ai resté sérieux et appliqué dans ce que j'avais à faire, comme suggéré par le mouvement. Puis ça aura donné résultat.
0: Puis même maintenant où ça va mieux pour toi,
1: ouais,
0: tu continues à faire des meetings.
1: Ah, j'arrêterai jamais. J'arrêterai jamais parce que j'ai compris que la dépendance, c'est une maladie et que le remède, c'est le meeting, c'est le mouvement, c'est le mode de vie. Quand j'en fais pas, moi j'ai fait le défi 90-90 qu'on entend souvent, 90 jours, 90 meetings. C'est là que moi ça a vraiment commencé à fonctionner. Puisque dans mon premier 6 mois, j'ai eu quelques rechutes. Je faisais pas assez de meetings à mon avis. Je sais pas, ça marchait pas. Il y a quelque chose qui fonctionnait pas. Et quand on m'a dit, va aussi loin dans ton rétablissement que tu as été dans ta déchéance, et là on m'a dit, pourquoi tu ferais pas 90 jours, 90 meetings? Ça va changer ta vie. J'ai dit, ben, go.
0: Ouais.
1: Rendu là, j'ai plus rien à perdre. Fait que je l'ai fait et c'est effectivement là que ça a changé ma vie. Mais par la suite, tellement habituée d'en faire un tous les jours que maintenant, j'en fais pas pendant une journée ou deux puis je me sens pas bien. Là, c'est comme, hop, il me manque mon médicament. Là, il manque mes lectures, il manque ma gang, il manque la prière de sérénité. On dirait que c'est tellement plus puissant dans une salle de meeting. L'amour, la confiance, ouais, l'accueil qu'on va chercher là. Pour moi, c'est presque une micro-société de rétablissement d'espoir. J'ai l'impression de vivre avec des gens de meeting en rétablissement. Pour moi, c'est même pas comme vivre avec des gens à l'extérieur, qui vont bien. Je me rétablis mieux avec des dépendants en rétablissement qu'avec des gens qui vont bien sainement à l'extérieur. C'est bizarre à dire, mais c'est vraiment devenu ça.
0: Puis tu dis bien, ça devient à un moment donné un mode de vie.
1: Un mode de vie, c'est ça, je peux plus vivre ça.
0: Tu sais, c'est pas que c'est un club social, c'est que ça devient notre façon de faire nous en sortir.
1: Ma stabilité, tu sais, mon équilibre. Ouais. On dirait que si je commence à me sentir là, envahie par l'émotion, les événements de la vie, le meeting me permet de ralentir, de retrouver un équilibre, de ne pas oublier que j'ai la puissance supérieure pour me confier, de ne pas oublier la fameuse force du nous. Mm. La force du nous est là quand même, même si j'ai ma puissance supérieure à qui je peux me confier 24/7. La force du nous, ça a été la première chose qui m'a sauvée, puis ça, je l'oublierai jamais. Cette force du nous-là, dans le chemin que j'ai

0: où il était heureux dans son enfance, puis de s'accrocher à ça. Je m'accrocherais à ça. Je m'accrocherais à l'image de liberté, de bonheur. Le dernier moment vécu, c'était quand? Mais c'est possible de retrouver ça. C'est possible. Moi, ça m'aura sauvé.
1: Hey, c'est fantastique. Merci ta générosité. Merci là, ton enthousiasme. Ça a été un partage absolument incroyable. Puis pour les gens à la maison, là, il y a énormément d'informations sur aa.org. aa89.org. Il y a tellement d'informations sur notre site. Il y a l'application aussi, un Meeting Guide, que vous pouvez installer sur votre téléphone cellulaire qui vous permet là, de localiser, peu importe où est-ce que vous êtes dans le monde, qui va vous dire où sont les meetings les plus proches à l'heure où vous êtes rendu dans votre journée et où est-ce que vous vous trouvez physiquement. Donc, il y en a des outils. Il y a la ligne téléphonique. Je vais vous redonner le numéro tout à l'heure, là, dans pas grand temps. Appelez avant de boire. Je pense que, Marie...
0: Appelle avant plutôt qu'après.
1: Exactement. On va te parler après aussi. Mais, my God, tu vas te sauver tellement de problèmes si tu nous appelles avant de boire.
0: C'est aussi le danger de ne plus pouvoir rappeler. Hein. Tu sais, moi, je me rappelle à quel point j'aurais pu mourir plusieurs fois. Il ne faut pas attendre d'être rendu là.
1: Exact. Alors, je vous rappelle que vous avez écouté une émission sur la maladie de l'alcoolisme. Nous ne sommes pas des professionnels de la maladie, mais nous avons partagé ce que notre expérience nous a appris. Si vous êtes préoccupé par votre consommation, n'hésitez pas à communiquer avec nous. Pour rejoindre un membre AA, vous pouvez téléphoner au 418-529-0015 ou à la ligne 1-800 qui est le 1-866-376-6279 si vous êtes de l'extérieur de la région de Québec. Sinon, d'autres ressources vous sont disponibles pour vous venir en aide si vous vivez une situation difficile. Il y a entre autres le centre de santé Marie-Paul Sioui-Vincent que vous pouvez rejoindre au 418-842-6255. Il y a également le centre de crise de Québec au 418-688-4240 et le centre de prévention du suicide au 418-683-4588. Vous pouvez également nous écrire à l'adresse électronique suivante, partage d'espoir à commercial aabcsq.org. Enfin, nous remercions chaleureusement la communauté du territoire de Wendake qui nous laisse ce temps d'antenne afin de partager avec vous notre vécu et nous espérons que vous avez apprécié. Merci à notre invité, Marie-Claude, à notre technicien Éric, ainsi qu'à tous nos auditeurs. Bonsoir à la semaine. Oh, oui. Pour ceux qui veulent réentendre l'entrevue, vous pouvez aller sur le site web de la station et cliquer sur le lien pour le balado et réécouter les émissions en rafale si ça vous tente. Bonsoir.

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Oui, nous voyons donc notre héros s'approcher de la victime d'un pas lent mais décidé quand même. Un dernier ajustement, les vêtements, tout va bien. Oui, la braguette, on la referme. Il s'approche de la dame, un

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Non, oh là. 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
3: Parlez-nous un peu. C'était quoi l'ambiance? Comment ça s'est passé?
4: Ça s'est super bien passé, là. Comme tu le mentionnes, c'était la 9e édition, donc on est assez rodé, on a un noyau de jeunes mobilisés, il y a beaucoup de visages qu'on revoit d'un an à l'autre. Ça a super bien été, honnêtement, les jeunes étaient là, des échanges très riches, ils étaient à l'écoute, vraiment c'était une très belle édition. Mm-hmm. Un peu plus intime, mais une très belle édition.
3: Mm-hmm. On avait parlé un peu de dévoilement. Tu ne voulais pas nous le dire, mais là, aujourd'hui, on veut savoir qu'est-ce que ça a été dévoilé. C'est quoi qui a été dévoilé?
4: Oui, bien là, c'était le dévoilement de notre stratégie jeunesse Atikamekw qui va orienter les actions du secrétariat de la jeunesse Atikamekw jusqu'en 2030. Mm-hmm. On était dû pour faire ce renouvellement-là parce que l'autre était... était échu, si je peux dire ça comme ça. Donc, on a présenté notre stratégie. C'est la première chose qu'on a faite là, à l'ouverture du sommet. On a fait une espèce de bilan là, historique de la démarche pour les jeunes depuis le début. Donc, on a fait un rappel de l'adoption de la charte jeunesse, de la première stratégie, des consultations nationales, de la relance des sommets. On a fait un rappel de toutes les éditions, nos représentants au fil des années. Puis au

0: final, on a présenté là, trois grandes priorités stratégiques parce qu'on a voulu alléger un peu le contenu de la stratégie pour que ça soit facilitant pour nous de la mettre en œuvre, là, que ça soit un outil, c'est sûr que ça soit plus facile à mettre en œuvre. Donc, on a fixé trois priorités stratégiques. La mobilisation, tout ce qui est en lien avec la mobilisation des jeunes. On veut ramener des tables jeunesse locales dans chaque communauté, maintenir le sommet annuel, favoriser des espaces dédiés aux jeunes dans chaque communauté. On a aussi une priorité qui est la représentation. C'est tout en lien avec le mandat des représentants jeunesse, hein, parce qu'on a trois représentants qui sont élus chaque année pour assurer le lien avec nos communautés, puis pour mettre en œuvre notamment là, notre stratégie. Fait qu'on veut réviser un peu le mandat. Là. Ça va être un des éléments qui va être sur la planche de travail là, cette année. Puis finalement, tout ce qui est en lien avec les initiatives, donc c'est toutes des activités qu'on veut mettre en œuvre là, selon ce que les jeunes vont exprimer auprès des représentants là, au cours de l'année. Fait qu'en gros, ça ressemble à ça, notre stratégie. Mmh. Simplement, mais efficace.
1: Mmh. Voilà, on a gardé toi avec Sabrina Oachiche, souci d'être au Conseil de la Nation à Chicamec. 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
1: Oui, je vais poursuivre en français. Je vais poursuivre en français. Je suis bonne en ino, je comprends beaucoup, ça rentre vraiment en fluide. Je parle la langue ino, mais quand je parle la langue ino, il me manque tout le temps comme un mot, qu'une autre personne doit comme me donner pour que je puisse poursuivre. Je vais raconter mon parcours en français. Moi, j'ai commencé, j'ai un cheminement quand même assez, je dis tout le temps atypique, un cheminement atypique quand ça concerne le système scolaire québécois. Mais si c'est en fonction de nos enjeux, de nos réalités, je pense pas que ça soit atypique. Parce que le chemin que j'ai pris, ça a toujours été en fonction des besoins de nos communautés. Moi, j'ai entrepris des études en psychologie. D'abord, j'ai un baccalauréat en psychologie que j'ai fait à l'Université du Québec à Chicoutimi. Puis dans ce programme-là, parce que j'ai toujours voulu travailler au développement et au mieux-être des communautés. Puis j'ai travaillé comme éducatrice spécialisée, agent d'intervention sociale, agent de relations humaines. Là où j'ai frappé un mur, c'est quand j'ai travaillé comme agent de relations humaines, j'avais ma clientèle, j'avais mes usagers, j'avais mes personnes que je suivais en intervention sociale. Puis est arrivé un événement, je pourrais dire externe à mes suivis, puis à l'intérieur duquel je ne pouvais pas intervenir parce que je devais respecter les lignes directrices du programme. J'ai vécu un gros choc. Puis là, je m'étais dit, on peut pas rentrer dans des lignes directrices puis respecter tous les règlements ou les codes de programme qui ne nous correspondent pas. Puis, je suis intervenue quand même auprès de la personne là, en situation de danger, même si ça correspondait pas aux lignes directrices du programme. Puis, j'ai comme plafonné comme agent de relations humaines, puis il fallait que je fasse d'autres choses, puis je réfléchissais. Je me disais, qu'est-ce que je peux faire pour poursuivre le développement, le mieux-être de nos communautés? Puis, étant donné que nos programmes, nos budgets, le financement provient des gouvernements, j'ai entrepris des études de deuxième cycle. J'ai fait une maîtrise en administration publique à l'ENAP pour aller voir comment les services ou comment la fonction publique réfléchissait. Je voulais apprendre à les connaître là, dans le cadre de mon programme. Ce que j'ai fait, j'ai obtenu ma maîtrise en administration publique, profil gestionnaire, qui m'a permis d'occuper un poste de directrice en formation générale aux adultes. Le centre Mitchapeu à Ouachak-Maliotenam, je l'ai développé, je l'ai mis en place, je l'ai géré aussi. Puis on a utilisé, là c'est un établissement qui est reconnu, établissement formation générale aux adultes. Puis on était comme dans l'obligation, si on voulait offrir un programme de formation professionnelle, on était dans l'obligation de collaborer avec un centre de formation professionnelle. Puis c'est ce qu'on a fait avec un centre de formation professionnelle pour offrir le programme exploitation territoire faunique qui a été offert au centre Mitchapeu pendant 2 années consécutives, 2 années scolaires consécutives. Puis, dans ce programme-là, les élèves ont été en mesure de vivre leur identité, de parler leur langue, puis d'exprimer, de vivre, de pratiquer leur savoir qui leur a été comme transmis par leurs parents, leurs grands-parents. Parce que moi, je me disais, là, si on peut gérer, administrer nos programmes en fonction de notre identité en tant que Première Nation. Mais c'est ce chemin-là que j'ai fait. Puis, si on recule, puis en sortant du secondaire 5, je ne savais pas que j'allais faire ce chemin-là. Puis, souvent, ce qu'on voit dans les rapports de recherche, c'est que les Premières Nations n'ont pas de vision d'avenir. Mais nous, on fait notre chemin pas à pas. Je pourrais dire, si on le compare à un chemin du portage, on fait notre cheminement vraiment campement par campement. On s'arrête à un campement, puis on s'installe là, puis on met en place ce qu'on a besoin en fonction de là où ce qu'on est. Puis quand on voit qu'on a comme d'autres besoins, ben là, on se met à avancer encore pour aller atteindre d'autres objectifs. Toujours en réponse des besoins, développement, besoins des Premières Nations. Puis à un moment donné dans mon parcours, quand j'ai fini ma maîtrise, travaillé au développement, au réaménagement du programme exploitation territoire faunique, là je me questionnais, où est-ce qu'on est rendu? Où est-ce que je suis rendue? Est-ce que je fais une deuxième maîtrise? Puis je me questionnais, puis je m'étais dit, en principe, si je suis vraiment le cheminement scolaire, le cheminement scolaire, ben ma prochaine étape, c'est de me rendre au doctorat. Ça, c'est toutes des réflexions que j'ai eues. Puis quand on veut entreprendre des études au niveau doctorat, ben on regarde la grosse université, puis là, on sait qu'on n'est pas dans notre environnement, c'est pas notre système scolaire, c'est pas comme ça qu'on l'administrerait si c'était le nôtre. Puis je regardais le gros établissement avec tous les grillages de critères ou les grillages de règlements ou de conditions d'admission, puis je me disais, je veux aller là. Oui, mais comment je vais aller là? Puis, j'ai entrepris, ça m'a pris cinq ans. Quand j'ai eu ma maîtrise en mars 2015, ça m'a pris 5 ans avant de trouver une université, avant de trouver une direction de recherche qui accepterait de me diriger dans le cadre de mon doctorat. Dans l'université que j'ai ciblée, la dernière université que j'ai ciblée, il y avait le directeur du centre Nikalte, puis ça a été mon premier contact. J'ai communiqué avec lui, puis je lui ai dit, mets-moi en communication avec la directrice du programme de 3e cycle. Puis c'est ce qu'il a fait. Il m'a mis en contact avec la directrice du programme de 3e cycle. Puis avec cette personne-là, je lui ai signifié mes intentions d'entreprendre des études au niveau doctorat. Mais moi, là, je n'avais pas d'expérience dans le domaine de la recherche. Je n'avais pas de connaissances je dirais, académique sur le plan de l'éducation. Mon expérience, mes connaissances académiques sur le plan, pas académique, mon expérience en éducation était beaucoup plus expérientielle en lien avec la gestion du centre Mitchapeu. Alors, la directrice, ça nous a pris un an. Pendant un an, elle m'a préparé. Elle m'a demandé de faire des cours d'appoint au deuxième cycle en lien avec la recherche. Elle m'a demandé de faire des cours, de prendre des cours universitaires d'appoint pour aller chercher les connaissances de base, les fondements en éducation. Puis j'ai pris un cours également en ligne à la TELUC qui m'a permis de rédiger mon devis de recherche. Puis tout ça pour déposer l'année suivante, pour déposer ma demande d'admission au doctorat. Ça a été un chemin quand même, il faut se préparer. Il faut se préparer parce que je n'avais pas de connaissances dans le domaine de la recherche. Puis, j'ai été embauchée comme coordonnatrice de la chaire UNESCO en transmission culturelle. J'ai été assistante de recherche aussi pour le projet de recherche de l'action concertée. Alors, je me suis bien préparée avant le dépôt de ma demande d'admission. Puis, le programme doctorat réseau en éducation, c'est voie à l'admission de 40 candidats à chaque année. Puis normalement, de façon typique, dans le domaine, dans le système éducatif québécois, ben c'est peut-être un bac en enseignement pré-prix, un bac en enseignement professionnel, ou bien c'est un bac en éducation. On fait une maîtrise en éducation, puis on rentre au doctorat en éducation. Mais moi, mon chemin, ça n'a pas été ça. Moi, j'avais mon baccalauréat en psychologie, j'avais ma maîtrise en administration publique, puis j'avais mon expérience professionnelle comme gestionnaire du centre Mitchapeu. On a tout bien documenté pour me mener au doctorat en éducation. Je suis rentrée par la grande porte. Je suis rentrée vraiment par la grande porte. Ma demande d'admission, c'est pas que je possède les connaissances universitaires. C'était pas sur une base universitaire. Moi, j'ai coché expérience pertinente. Expérience adulte pertinente dans le cadre de ma demande d'admission. Puis la directrice du programme, qui est devenue ma directrice de recherche, elle a tout monté mon dossier pour démontrer que j'étais en mesure là, de faire ma demande d'admission au doctorat. Alors, le chemin n'a pas été continu, le chemin, mon parcours n'a pas été linéaire comme ce qu'on peut rencontrer là, habituellement là, dans le domaine éducatif dans le système québécois. Mm-hmm.
2: Une fois accepté, ça ressemble à quoi le nombre d'années pour atteindre, t'amener au doctorat?
1: Ça m'a pris 5 ans. 5 ans à temps plein. 5 ans à temps plein, puis ce qui m'a comme aidée, c'est parce que j'ai été embauchée par une université aussi à titre de professeur. Puis quand on est embauché comme professeur dans une université, on a comme, je vais donner un exemple, on a comme 4 onglets. J'ai comme un onglet, je dois travailler le domaine recherche. J'ai un autre onglet, j'enseigne. J'ai un autre onglet, j'ai des étudiants à diriger dans le cadre de leur maîtrise ou dans le cadre de leur maîtrise. Puis j'ai un autre onglet, service à la collectivité, que ça s'appelle. Ça veut dire que quand, mettons, des organisations locales, régionales, des Premières Nations me demandaient de venir travailler avec eux autres, je le faisais. Ça fait que ça rentrait dans mes heures, dans ma répartition de tâches. Puis, mon doctorat s'est inscrit dans le volet recherche. Ça veut dire que je pouvais poursuivre mes études doctorales dans le cadre de mes fonctions comme professeur. Alors, j'ai été avantagée là aussi à ce niveau-là. Je pouvais travailler quasiment 50% de mon temps comme professeur dans l'université pour réaliser mon parcours doctoral, pour réaliser ma recherche. Ça a pris 5 ans. Puis dans un premier temps, mais on a plusieurs chapitres. Hein, on a plusieurs chapitres à rédiger. On a comme le chapitre 1 qui porte sur la problématique. Puis moi, ma thèse portait sur l'étude des pratiques de sécurisation culturelle qui soutiennent la persévérance et la réussite des élèves en formation professionnelle, des élèves autochtones en formation professionnelle, volet Première Nation. J'ai fait comme l'état de la situation dans le domaine de la formation professionnelle qui porte sur la formation professionnelle en général au Québec. Après ça, je suis allée voir s'il y avait des écrits qui avaient été faits en formation professionnelle en contexte autochtone. Puis en contexte autochtone, ça peut aller jusqu'à l'international aussi. Puis j'ai regardé les écrits sur la persévérance et la réussite scolaire, des écrits sur la sécurisation culturelle aussi. Puis dans le chapitre, puis là j'avais une question de recherche, j'avais des objectifs. Après ça, dans mon chapitre 2, là, il fallait que je réfléchisse à un modèle que je voulais comme développer. Puis ça m'a pris du temps à développer, à réfléchir sur le modèle que je voulais développer parce que je ne voulais pas rentrer dans un cadre qui ne me correspond pas, dans un modèle qui ne me correspond pas en tant que famille nous. Parce que souvent, ce qu'on peut voir dans les projets de recherche, c'est des modèles avec des cases, puis une ligne ou une flèche avec une autre case pour expliquer notre pensée. Puis moi, je suis allée avec un modèle en arbre. Puis j'ai développé des concepts autour de ce modèle en arbre-là. C'est nos racines. C'est les dimensions de la sécurisation culturelle. Puis nos racines, c'est nos langues, c'est nos cultures, c'est nos savoirs, c'est nos valeurs, c'est nos croyances aussi. Puis à partir de cette racine, il faut comme bien implanter nos racines pour affirmer notre identité en tant que Première Nation. Puis là, ben, les branches, ça a été des pratiques professionnelles. Ça veut dire les pratiques de gestion, les pratiques d'enseignement, les pratiques d'accompagnement, puis les pratiques de soutien à l'apprentissage. Puis les feuilles devenaient des pratiques transformées que les gens en place dans les centres de formation ont transformées pour que les élèves puissent exprimer leur identité dans leur cours de formation professionnelle. Puis ça devenait des feuilles. Puis ces feuilles-là, ben on parlait après ça plus tard de façon plus globale. On parlait de pédagogie autochtone, de mode d'apprentissage autochtone. C'était comme entouré par une approche communautaire, par notre vision holistique de l'apprentissage aussi. Puis tout ça, je l'ai comme expliqué dans mon deuxième chapitre. Puis là, le troisième chapitre, puis ça prenait du temps à réfléchir tout ça. Puis dans le troisième chapitre, c'est la méthodologie. Bon, comment tu vas faire maintenant pour aller vérifier tout ça? Puis je pouvais dire, ben, j'en menais des entrevues semi-dirigées auprès de ces personnes-là. J'en menais des entrevues de groupe auprès de ces personnes-là. Puis moi, je suis allée, mon cas, c'était le programme d'attestation d'études professionnelles en charpenterie-menuiserie qui a été offert au Centre Mitchapeu. Puis, je suis allée rencontrer les élèves et puis le personnel à Matimekos-Lac-John. Puis, le même programme attestation d'études professionnelles à charpenterie-menuiserie, je suis allée rencontrer les gens au CREA et Summit. Puis, quand je les ai rencontrés, j'ai fait des enregistrements, j'ai tout saisi. J'ai tout fait des j'ai tout fait la transcription des enregistrements en verbatim. Puis après ça, je suis rentrée comme dans un logiciel pour tout aller saisir ça. Puis des fois, mettons, parce qu'il y a beaucoup d'entraide, hein, dans les communautés, dans un programme de formation professionnelle, ben, les élèves sont dans l'entraide. S'il y en a un qui ne comprend pas un concept en français, l'autre va l'aider pour que l'étudiant, l'élève qui ne comprend pas le concept en français, ben, l'autre étudiant qui le comprend va l'aider à mieux le saisir. Puis ça, c'est dans le système éducatif québécois ou maintenant dans la vision occidentale, ça peut être une pratique émergente. Oh, ça émerge, voilà quelque chose de nouveau, ça. Puis en tant que Première Nation, ben non, ça fait partie de nos valeurs. On est dans l'approche communautaire. Ça veut dire cette information-là, moi, je l'ai saisie dans l'approche communautaire. Je l'ai saisie dans nos valeurs. Puis c'est tout ça que j'ai mis dans un tableau dans mon quatrième chapitre pour aller vraiment valider ce qu'on sait de genre en tant que Première Nation. Puis dans mon chapitre 5, mon dernier chapitre, ben on le voit là, mon modèle en arbre. Toutes les feuilles, toutes les branches, toutes les racines, ils sont vraiment bien insérées dans mon modèle en arbre. On parle d'une prise en charge. Mais le CréAP Summit est en mesure de prendre en charge la formation professionnelle. Le Centre Mitchapeu est en mesure de prendre en charge la formation professionnelle. Puis là, ben, je m'en vais vers l'autodétermination. On est capable de gérer nos propres systèmes. Ça a pris 5 ans pour faire tout ça. Ça a pris, puis j'ai traversé plusieurs embûches aussi, parce que je sais que j'étais dans un système éducatif québécois, mais moi, je voulais pas rentrer dans un cadre rigide. Puis le cadre était rigide, mais je suis arrivée à faire ma place en tant que Première Nation, en tant que femme innue. Puis c'était important pour moi de faire entendre nos voix, puis d'affirmer notre identité en tant que Première Nation. Ça a été difficile parce qu'on a qu'on a vécu des traumatismes importants. Puis moi, j'ai pas été épargnée par les difficultés psychosociales parce que moi, en tant que femme innue, puis mes enfants, mes petits-enfants, mon environnement, mon entourage immédiat, j'ai appris à faire face aux défis dans le système éducatif québécois. J'ai appris à m'enraciner comme femme innue. Puis je sais que j'avais ce bagage-là, ce sac à dos-là quand même de difficultés psychosociales. Puis ce qui a fait que ça a fonctionné, c'est que j'ai été bien accompagnée par mes directrices de recherche. C'est fort.
2: Quand on dit, il y a toujours, il y a des personnes qui sont mises sur notre route, c'est comme, tu sais, il n'y a pas de hasard.
1: Oui. À la fin, ben, au début de ma thèse, puis à la fin de ma soutenance de thèse, c'est la photo de Georges Roch que je mets. Là, je vais devenir sensible. Je suis hyper sensible. Parce que Georges Roch, il a vécu son territoire. Georges Roch, il possédait tous les savoirs pour occuper le territoire. Il parlait la langue. Il vivait sa culture. Puis il savait où, quand, comment aller chercher ce qu'il avait besoin de son territoire pour s'occuper de sa famille, pour s'occuper de ses enfants. Il a pris soin de sa famille, il a transmis ses savoirs, il a vécu son identité. Puis Georges Roch, on l'appelait grand-papa, Georges Roch, C'est à lui que je le dédie, mon doctorat. Parce que lui, dans notre système à nous, lui, il aurait son PhD. Voilà.
2: Et dis, Julie, on est pas ici dans un autre, que j'ai ouït mon an, ni gan, taille ou abdomen, n'est-ce pas d'adentre, et je coachine, à t'en dégâte, et je coachine moi, c'est bon. C'est bon, et je coachine moi. 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
1: Je me vois à développer le domaine de la recherche. Je me vois à faire entendre nos voix. Puis, domaine de la recherche, c'est sûr qu'il y a comme des approches là, qui peuvent comme nous convenir. On parle d'approche projet de recherche collaborative ou ben donc participative. Mais j'aimerais ça qu'on développe la nôtre. Puis que ça soit documenté, puis que ça soit reconnu dans les volumes. Parce que quand j'ai entrepris mes études de deuxième cycle, ça parlait d'épistémologie, ça parlait d'ontologie, mais ça parlait pas d'ontologie autochtone, ça parlait pas d'épistémologie autochtone. Mais c'est pour les futurs étudiants, quand ils vont entreprendre des études de deuxième cycle, de troisième cycle, que les étudiants puissent se reconnaître aussi quand ils vont avoir à entreprendre des projets de recherche, de dire, moi, je me sens bien dans l'épistémologie autochtone, mais ça serait comme de le réfléchir ensemble aussi. C'est quoi l'épistémologie? Puis que ça soit écrit par des Premières Nations, que ça soit écrit par les premiers peuples au Québec, au Canada, puis même à l'international, qu'on le réfléchisse ensemble, puis que ce soit documenté, qu'on possède nos propres écrits, nos propres volumes. C'est beaucoup. Tantôt, tu disais, puis même mon frère Michel, il me disait, Julie, il n'y a plus rien après le doctorat, qu'est-ce que tu vas faire? Mais je poursuis dans le domaine de la recherche pour nous faire reconnaître, pour valoriser notre identité dans les écrits. Ça serait d'y aller étape par étape. Puis quand nos ancêtres, nos grands-pères, quand nos ancêtres, nos grands-mères aussi occupaient le territoire ou entreprenaient le chemin du portage, bien, y allait étape par étape, selon les besoins vraiment immédiats du moment. Puis, parce que si, mettons, on est au début, puis je veux aller là-bas, ça risque d'être gros, mais allez-y étape par étape. Puis restez toujours ancré en lien avec votre identité. Parce que on sait qu'on est dans un autre système, puis on arrive des communautés, on est habitué de vivre de façon collective, on est habitué de vivre avec nos grands-mères, avec nos mères, avec nos cousins, nos cousines, nos enfants, nos petits-enfants. On vit de façon communautaire, puis on arrive dans un autre système qui ne nous correspond pas, puis oui, on risque de vivre des chocs culturels, mais restez connectés à votre identité. Puis, ouvrez le chemin du portage, même si c'est difficile, ouvrez le chemin du portage. À un moment donné, là, on va être plusieurs à faire ce chemin-là, puis le chemin du portage va être beaucoup plus tapé, va être beaucoup plus large pour qu'on puisse se sentir vraiment à l'aise en tant que Première Nation dans les études qu'on
2: entreprend. Et Julie,
1: moi aussi, je te remercie, puis je remercie les gens aussi là, qui écoutent. Puis si je peux, si ça peut semer une graine là, dans l'esprit des gens pour poursuivre leur chemin là, sur le plan académique, sur le plan éducatif, parce que c'est l'éducation qui va comme tout ensemble, l'éducation, puis qui va nous sauver. Mac Boyat Namaste Swan Monaga Isonet, voilà. Je t'aime, maman.
0: On est déjà, mais c'est un autre. 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
6: à vous. Ah, c'est à vous.

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